0: Ouais, des électeurs. Ouais, lecture.
1: Not so far, we're coming up on Ridge Road.